0: Allô?
1: Allô? Allô? Oh, Sylvie, comment es-tu, dis-moi?
0: Bien, mamie.
1: Eh ben, je vais parler à Paloma, c'est notre grand, non? Mais Flatbush, non, pas ça, Paloma. Je n'ai pas envie de
0: Eh, mamie, la vie ne va pas dépendre de toi, elle dépend de bon Dieu.

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